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1: Bonjour à tous. Nouveau coup de chaud sur la France. 61 départements sont ce matin en alerte orange canicule. Seul le nord-est du pays est épargné. Météo France alerte ainsi sur un nouvel épisode sévère et durable, nécessitant une vigilance particulière, notamment pour les personnes sensibles ou exposées. L'Institut météorologique annonce des températures allant de 38 à 41 degrés. Des fortes chaleurs qui aggravent le risque d'incendie. 3 départements sont en alerte maximale pour des risques de feux de forêt. Les Deux-Sèvres, l'Essonne et le Vaucluse. 61 autres sont en risque élevé. Et dans les Pyrénées-Orientales, l'important incendie est toujours en cours. Le feu est stabilisé, mais pas complètement fixé, selon hier soir le ministre de l'Intérieur, Laurent Nunez. Il a déjà parcouru 4900 hectares de végétation. 11 personnes ont été légèrement blessées, dont 7 pompiers. Et de nouveaux moyens aériens vont être déployés aujourd'hui. 2 avions nationaux et 6 européens viendront en renfort. Dans le reste de l'actualité, Marine Le Pen fixée aujourd'hui sur son avenir politique. La Cour d'appel de Paris doit rendre sa décision de justice en début d'après-midi. Elle confirmera ou non la culpabilité de la présidente du Rassemblement National dans l'affaire des assistants parlementaires européens, ainsi que sa condamnation et notamment sa peine d'inéligibilité de 5 ans. Si Marine Le Pen ne peut pas prendre part à la course à l'Élysée, elle a d'ores et déjà annoncé qu'elle sera aux côtés de Jordan Bardella. Il sait où est le corps de Delphine. Sur BFM TV, maître Guy Debuisson, l'un des avocats de Cédric Jubilard, est revenu hier sur les aveux de son client. Le peintre plaquiste, qui avait jusqu'ici toujours nié toute implication dans la disparition de son épouse Delphine, a finalement avoué l'avoir tué. Et lors d'une conférence de presse ce lundi après-midi, ses avocats ont assuré que tout sera fait pour que son corps soit retrouvé. Et puis le football, avec la suite des huitièmes de finale de la Coupe du Monde. La Belgique domine les États-Unis et file vers les quarts de finale. L'Espagne se qualifie difficilement en battant le Portugal de Cristiano Ronaldo 1-0. Cristiano Ronaldo qui a joué sa dernière Coupe du Monde avec la sélection portugaise. Excellent début de journée à tous.

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1: Aujourd'hui mardi, le soleil sera au rendez-vous tout au long de la journée. Côté température, ça va encore grimper. Ce matin, au lever du jour, il faisait 19 degrés à Talé, 21 à Saint-Germain-d'Esteuil, 23 à Arsac et 24 degrés à Somos. Cet après-midi, nous attendons 32 à 34 degrés sur la côte et 31 à 41 degrés dans les terres. À Montalivet, il fera 34 degrés sous les parasols et vous pourrez profiter des vagues dans une eau à 20 degrés. Pour votre sécurité, la baignade est surveillée sur la plage centrale tous les jours de 11h à 19h. Vous y retrouverez la marée haute à 10h09 et 22h37 pour un coefficient de 59 et 56 et la prochaine marée basse à 16h08. Ce soir, le soleil se couchera à 21h55 et se lèvera demain à 6h23. Pour les prochains jours, le temps devrait rester sec et ensoleillé. Les températures, quant à elles, devraient fléchir dès demain. Nous en reparlerons dans le prochain bulletin météo.
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1: J'ai sélectionné cette offre pour vous. À Graillon, une boucherie recherche un boucher confirmé pour compléter son équipe sur la saison d'été. Vous êtes autonome sur la découpe de viande avec expérience ou êtes diplômé d'un CAP BEP boucherie ou équivalent. Vous êtes reconnu pour votre sens du service et votre rigueur. Le poste est proposé en contrat saisonnier jusqu'au 15 septembre. Il est à pourvoir immédiatement. Un logement en caravane est possible. 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
1: Et en ce mardi 7 juillet, bonne fête au Raoul. Les béliers, faites preuve de discernement.
2: Taureau,
1: vous chercherez à influencer les autres pour parvenir à vos fins, mais attendez-vous à rencontrer une certaine résistance. Les gémeaux, vous pourriez facilement vous laisser prendre aux apparences, mais souvenez-vous qu'elles sont parfois trompeuses. Les cancers, comme souvent, vous avez tendance à vouloir vous mesurer à plus fort que vous.
3: Lion, votre organisation devra être sans faille. Si vous ne voulez pas cumuler les retards, et rater le coche.
4: Les vierges en couple, vous pourrez savourer des moments privilégiés.
5: Balance, vos méthodes risquent de provoquer des relations contraires.
6: Les scorpions, fiez-vous aux actes plutôt qu'aux paroles.
7: Sagittaire, vous pourriez être amené à endosser de nouvelles responsabilités dans le cadre de votre profession.
8: Capricorne, votre charme tonique se révélera toujours aussi efficace sur votre partenaire.
9: Verseau, la prudence est conseillée.
10: Enfin les poissons, ne vous laissez pas éblouir par de belles promesses qui paraissent trop séduisantes pour être vraies.
1: Bonne journée et à demain.
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1: Voici ma sélection télé pour ce mardi 7 juillet avec ce soir sur TF1 Coup de foudre à Notting Hill à 21h10 avec Hugh Grant et Julia Roberts. Sur France 2 documentaire, Règne animal, les jeux de l'amour. Comment les femelles du règne animal déploient de nombreuses stratégies afin de trouver le partenaire idéal. Sur France 3, Alexandra L, la série avec Julie Depardieu, Thomas VDB et André Manoukian. Sur M6, Coupe du Monde de la FIFA, le mag à 20h40 en direct, présenté par Ophélie Meunier. Le match, ce sera à 21h50, 8e de finale. Ce soir sur France 4, Taratata 100% live, présenté par Nagui. Il reçoit notamment Oshi. Sur W9, les 20 tubes de l'été préférés des Français, documentaire. Sur TFX, Débarquement immédiat, film avec Harry Habitant et Mehdi Sadoun. Vous retrouverez sur T18, Napoléon. Téléfilm avec Christian Clavier. Enfin sur TF1 série film, la série Balthazar avec Thomas Sisley et Hélène de Fougerolles. Bon zapping.
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1: Et ce mardi 7 juillet, le tiers écarté Quintet Plus aura lieu à 18h30 sur l'hippodrome de Chantilly. Une épreuve de plat, 2000 mètres à parcourir pour les 16 partants du prix Le Roi Soleil. Les 5 chevaux à noter pour la base, le 7 Égyptienne Glory, le 4 Ingeborg, le 15 Mister Black, le 5 Zelzara, le 12 Extravagante. On complète cette combinaison avec le 11 Rue Samier, le 3 Andéol, le 8 Incentive Victory. Notez le 7, le 4, le 15. Le 5, le 12, le 11, le 3 et le 8. Le jeu simple avec le 7 gagnant, le 4 et le 15 en placé. 7, 4, 15, 5, 12, 11, 3 et 8. Bonne chance et à demain.
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1: Bonjour à tous. Le risque d'incendie toujours élevé en France. Trois départements sont en alerte maximale pour des risques de feux de forêt. Les Deux-Sèvres, l'Essonne et le Vaucluse, 61 autres sont en risque élevé. Et en attendant, sur le front des incendies, dans les Pyrénées-Orientales, le feu est stabilisé mais pas complètement fixé. Selon hier soir le ministre de l'Intérieur, Laurent Nunez, de nouveaux moyens aériens vont être déployés aujourd'hui. 2 avions nationaux et 6 européens viendront en renfort. Et dans la Drôme, un feu de forêt dans une zone de montagne difficile d'accès sur le territoire de la commune de Die progressait toujours hier soir. Il a déjà parcouru 1000 hectares. Et les fortes chaleurs ne devraient pas faciliter le travail des pompiers. 61 départements sont ce matin en alerte orange canicule. Seul le nord-est du pays est épargné. Météo France alerte ainsi sur un nouvel épisode sévère et durable nécessitant une vigilance particulière, notamment pour les personnes sensibles ou exposées. L'Institut météorologique annonce des températures allant de 38 à 41 degrés. L'actualité, c'est aussi l'heure de vérité pour Marine Le Pen. À 13h30, la Cour d'appel de Paris rend sa décision de justice dans l'affaire des assistants européens. La présidente du Rassemblement national avait été condamnée en première instance avec notamment une peine de 5 ans d'inéligibilité. Et si Marine Le Pen ne peut pas prendre part à la course à l'Élysée, elle a d'ores et déjà annoncé qu'elle sera aux côtés de Jordan Bardella, son successeur désigné. L'Union européenne sceptique sur la conformité de la proposition de loi française sur les réseaux sociaux. Le texte prévoit, on le rappelle, de les interdire aux jeunes de moins de 15 ans en France. Mais selon la Commission européenne, il empiéterait sur les dispositions d'un règlement européen portant sur les services numériques. Et puis on termine avec le Tour de France et ce coup double de Tadej Pogacar. Il a remporté hier la 3e étape aux Angles et s'empare du maillot jaune de leader au général. Le peloton est désormais en France. Aujourd'hui, c'est la 4e étape entre Carcassonne et Foix. 182 km sur un parcours accidenté propice aux attaques. Excellent début de journée.

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1: Aujourd'hui mardi, le soleil sera au rendez-vous tout au long de la journée. Côté température, ça va encore grimper. Ce matin, au lever du jour, il faisait 19 degrés à Talley, 21 à Saint-Germain-d'Esteuil, 23 à Arsac et 24 degrés à Somos. Cet après-midi, nous attendons 32 à 34 degrés sur la côte et 31 à 41 degrés dans les terres. À Montalivet, il fera 34 degrés sous les parasols et vous pourrez profiter des vagues dans une eau à 20 degrés. Pour votre sécurité, la baignade est surveillée sur la plage centrale tous les jours de 11h à 19h. Vous y retrouverez la marée haute à 10h09 et 22h37 pour un coefficient de 59 et 56 et la prochaine marée basse à 16h08. Ce soir, le soleil se couchera à 21h55 et se lèvera demain à 6h23. Pour les prochains jours, le temps devrait rester sec et ensoleillé. Les températures, quant à elles, devraient fléchir dès demain. Nous en reparlerons dans le prochain bulletin météo.
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1: J'ai sélectionné cette offre pour vous. À l'Espar, une quincaillerie recherche un vendeur magasinier manutentionnaire polyvalent. Vous aurez en charge l'accueil et la vente en magasin auprès des clients particuliers et professionnels. Vous ferez également la réception des marchandises et la mise en rayon. Vous avez une première expérience en quincaillerie et idéalement des connaissances en serrurerie. Vous avez le sens du contact et le goût du travail en équipe. Ce poste est proposé en CDD de 4 mois évolutif à temps plein. Retrouvez cette offre sur akifm.fr, rubrique emploi.
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1: Et en ce mardi 7 juillet, bonne fête au Raoul. Les béliers, faites preuve de discernement.
2: Taureau,
1: vous chercherez à influencer les autres pour parvenir à vos fins, mais attendez-vous à rencontrer une certaine résistance. Les gémeaux, vous pourriez facilement vous laisser prendre aux apparences, mais souvenez-vous qu'elles sont parfois trompeuses. Les cancers, comme souvent, vous avez tendance à vouloir vous mesurer à plus fort que vous.
3: Lion, votre organisation devra être sans faille si vous ne voulez pas cumuler les retards et rater le coche.
1: Les vierges en couple, vous pourrez savourer des moments privilégiés.
4: Balance, vos méthodes risquent de provoquer des relations contraires.
1: Les scorpions, fiez-vous aux actes plutôt qu'aux paroles.
5: Sagittaire, vous pourriez être amené à endosser de nouvelles responsabilités dans le cadre de votre profession.
1: Capricorne, votre charme tonique se révélera toujours aussi efficace sur votre partenaire.
6: Verseau, la prudence est conseillée.
1: Enfin les poissons, ne vous laissez pas éblouir par de belles promesses qui paraissent trop séduisantes pour être vraies.
2: Bonne journée et à demain.
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1: Voici ma sélection télé pour ce mardi 7 juillet avec ce soir sur TF1 Coup de foudre à Notting Hill à 21h10 avec Hugh Grant et Julia Roberts. Sur France 2 documentaire, Règne animal, les jeux de l'amour. Comment les femelles du règne animal déploient de nombreuses stratégies afin de trouver le partenaire idéal. Sur France 3, Alexandra L, la série avec Julie Depardieu, Thomas VDB et André Manoukian. Sur M6, Coupe du Monde de la FIFA, le mag à 20h40 en direct, présenté par Ophélie Meunier. Le match, ce sera à 21h50, 8e de finale. Ce soir sur France 4, Taratata 100% live, présenté par Nagui. Il reçoit notamment Oshi. Sur W9, les 20 tubes de l'été préférés des Français, documentaire. Sur TFX, Débarquement immédiat, film avec Harry Habitant et Mehdi Sadoun. Vous retrouverez sur T18, Napoléon. Téléfilm avec Christian Clavier. Enfin sur TF1 série film, la série Balthazar avec Thomas Sisley et Hélène de Fougerolles. Bon zapping.
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0: 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Et ce mardi 7 juillet, le tiers écarté Quinté Plus aura lieu à 18h30 sur l'hippodrome de Chantilly. Une épreuve de plat, 2000 mètres à parcourir pour les 16 partants du prix Le Roi Soleil. Les 5 chevaux à noter pour la base, le 7 Egyptian Glory, le 4 Ingeborg, le 15 Mr Black, le 5 Zelzara, le 12 Extravagante. On complète cette combinaison avec le 11 Ruré Samier, le 3 Andéol, le 8 Incentive Victory. Notez le 7, le 4, le 15. Le 5, le 12, le 11, le 3 et le 8. Le jeu simple avec le 7 gagnant, le 4 et le 15 en placé. 7, 4, 15, 5, 12, 11, 3 et 8. Bonne chance et à demain.
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1: Bonjour à tous. Marine Le Pen, bientôt fixée sur son sort. La Cour d'appel de Paris rend sa décision aujourd'hui dans l'affaire des assistants parlementaires européens du Front National. Le parquet a requis 4 ans de prison, dont un an ferme aménagé sous bracelet électronique, une amende de 100 000 euros et 5 ans d'inéligibilité, mais sans exécution provisoire. Une condamnation l'empêcherait de se présenter à la présidentielle. Dans le reste de l'actualité, plus de 14 500 hectares ont déjà brûlé cette saison. Un chiffre avancé hier par Sébastien Lecornu. Le Premier ministre a également indiqué que les dégâts sont 3 fois plus élevés que l'an passé. Sur le front des incendies dans les Pyrénées-Orientales, le feu n'a pas progressé dans la nuit. Selon le préfet, il a parcouru 4 900 hectares. De nouveaux moyens aériens vont être déployés aujourd'hui, 2 avions nationaux et 6 européens. 12 000 personnes ont également été évacuées. En parallèle, 61 départements sont ce matin en alerte orange canicule. Seul le nord-est du pays est épargné. Météo France annonce des températures allant de 38 à 41 degrés. Emmanuel Macron en Syrie depuis hier, c'est la première visite d'un chef d'État d'une puissance occidentale depuis la chute de Bachar al-Assad. Le président veut défendre une Syrie libre et respectueuse de chacune de ses composantes. Ahmad al-Shara lui a assuré sur BFM TV vouloir renforcer les relations entre les deux nations. Emmanuel Macron qui a aussi tenu à apporter son soutien à Kylian Mbappé après les propos racistes d'une sénatrice paraguayenne. L'élu a attaqué le capitaine des Bleus après l'élimination du Paraguay en 8e de finale de la Coupe du Monde. L'attaquant français lui a dénoncé une femme méprisable et indigne de sa fonction. Du côté des terrains, l'Espagne valide son ticket pour les quarts de finale de la Coupe du Monde après s'être imposée dans les dernières minutes de jeu face au Portugal. Elle affrontera la Belgique vendredi, les Diables Rouges qui se sont imposés face aux États-Unis 4-1. Et puis c'est le jour J pour près de 800 000 candidats au bac. Les résultats du baccalauréat 2026 sont annoncés aujourd'hui. L'heure peut varier selon les académies. Excellent début de matinée à tous.

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1: Aujourd'hui mardi, le soleil sera au rendez-vous tout au long de la journée. Côté température, ça va encore grimper. Ce matin, au lever du jour, il faisait 19 degrés à Talé, 21 à Saint-Germain-d'Esteuil, 23 à Arsac et 24 degrés à Somos. Cet après-midi, nous attendons 32 à 34 degrés sur la côte et 31 à 41 degrés dans les terres. À Montalivet, il fera 34 degrés sous les parasols et vous pourrez profiter des vagues dans une eau à 20 degrés. Pour votre sécurité, la baignade est surveillée sur la plage centrale tous les jours de 11h à 19h. Vous y retrouverez la marée haute à 10h09 et 22h37 pour un coefficient de 59 et 56 et la prochaine marée basse à 16h08. Ce soir, le soleil se couchera à 21h55 et se lèvera demain à 6h23. Pour les prochains jours, le temps devrait rester sec et ensoleillé. Les températures, quant à elles, devraient fléchir dès demain. Nous en reparlerons dans le prochain bulletin météo.
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1: Si vous cherchez un chantier court, écoutez ça. À Naujac, un poste de bûcheron expérimenté est à pourvoir immédiatement. Vous débiterez des troncs d'arbres pour la production de bois de chauffage. Vous avez une expérience confirmée en bûcheronnage et êtes autonome et rigoureux. Le permis B est également nécessaire pour se rendre sur les chantiers. Le poste est proposé en CDD de 15 jours, mais vous pouvez travailler en tant que non-salarié. Le statut sera à discuter avec l'employeur. 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
2: Et en ce mardi 7 juillet, bonne fête au Raoul. Les béliers, faites preuve de discernement.
3: Taureau,
2: vous chercherez à influencer les autres pour parvenir à vos fins, mais attendez-vous à rencontrer une certaine résistance. Les gémeaux, vous pourriez facilement vous laisser prendre aux apparences, mais souvenez-vous qu'elles sont parfois trompeuses. Les cancers, comme souvent, vous avez tendance à vouloir vous mesurer à plus fort que vous. Lion, votre organisation devra être sans faille si vous ne voulez pas cumuler les retards et rater le coche. Les vierges en couple, vous pourrez savourer des moments privilégiés. Balance, vos méthodes risquent de provoquer des relations contraires. Les scorpions, fiez-vous aux actes plutôt qu'aux paroles. Sagittaire, vous pourriez être amené à endosser de nouvelles responsabilités dans le cadre de votre profession. Capricorne, votre charme tonique se révélera toujours aussi efficace sur votre partenaire. Verseau, la prudence est conseillée. Enfin les poissons, ne vous laissez pas éblouir par de belles promesses qui paraissent trop séduisantes pour être vraies. Bonne journée et à demain.
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1: Voici ma sélection télé pour ce mardi 7 juillet avec ce soir sur TF1 Coup de foudre à Notting Hill à 21h10 avec Hugh Grant et Julia Roberts. Sur France 2 documentaire, Règne animal, les jeux de l'amour. Comment les femelles du règne animal déploient de nombreuses stratégies afin de trouver le partenaire idéal. Sur France 3, Alexandra L, la série avec Julie Depardieu, Thomas VDB et André Manoukian. Sur M6, Coupe du Monde de la FIFA, le mag à 20h40 en direct, présenté par Ophélie Meunier. Le match, ce sera à 21h50, 8e de finale. Ce soir sur France 4, Taratata 100% live, présenté par Nagui. Il reçoit notamment Oshi. Sur W9, les 20 tubes de l'été préférés des Français, documentaire. Sur TFX, Débarquement immédiat, film avec Harry Habitant et Mehdi Sadoun. Vous retrouverez sur T18, Napoléon. Téléfilm avec Christian Clavier. Enfin sur TF1 série film, la série Balthazar avec Thomas Sisley et Hélène de Fougerolles. Bon zapping.
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0: 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Et ce mardi 7 juillet, le tiers écarté Quintet Plus aura lieu à 18h30 sur l'hippodrome de Chantilly. Une épreuve de plat, 2000 mètres à parcourir pour les 16 partants du prix Le Roi Soleil. Les 5 chevaux à noter pour la base, le 7 Égyptienne Glory, le 4 Ingeborg, le 15 Mister Black, le 5 Zelzara, le 12 Extravagante. On complète cette combinaison avec le 11 Ruret Samier, le 3 Andéol, le 8 Incentive Victory. Notez le 7, le 4, le 15. Le 5, le 12, le 11, le 3 et le 8. Le jeu simple avec le 7 gagnant, le 4 et le 15 en placé. 7, 4, 15, 5, 12, 11, 3 et 8. Bonne chance et à demain.
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1: Bonjour à tous. Journée cruciale pour Marine Le Pen. À 13h30, la Cour d'appel de Paris rend sa décision dans l'affaire des assistants parlementaires d'eurodéputés du Front National. Si la députée RN est à nouveau condamnée à de l'inéligibilité avec exécution provisoire, elle ne pourra pas se présenter à la présidentielle. Dans ce cas, elle a d'ores et déjà annoncé qu'elle serait aux côtés de Jordan Bardella.

dès là son successeur désigné. Dans le reste de l'actualité, nouvelle alerte canicule en France. 61 départements sont en alerte orange aujourd'hui. Seul le nord-est du pays est assez épargné. Sont attendues des températures avoisinant les 35 à 38 degrés avec des pointes à 41 dans le sud-ouest. Des fortes chaleurs qui ne facilitent pas le travail des pompiers sur le front des incendies. Dans les Pyrénées-Orientales, ils espèrent fixer le feu le plus rapidement possible. Feu qui a déjà parcouru plus de 4900 hectares. Et dans la Drôme, un feu de forêt dans une zone de montagne difficile d'accès sur le territoire de la commune de Die progressait toujours hier soir. Il a parcouru 1000 hectares. Et on rappelle que 3 départements sont en alerte maximale pour des risques de feux de forêt. Les Deux-Sèvres, l'Essonne et le Vaucluse. 61 autres sont en risque élevé. Sébastien Lecornu réunit aujourd'hui un comité d'alerte des finances publiques. L'objectif, faire le point sur la difficile situation budgétaire française et donner un cap sur les prochaines économies à réaliser. La France affiche l'un des plus importants déficits de la zone euro à plus de 5% du produit intérieur brut en 2025. Et la guerre en Iran a encore dégradé l'économie française. L'Ukraine a lancé plus de 430 drones vers Moscou cette nuit. C'est en tout cas ce qu'affirme le maire de la capitale russe. Une nouvelle vague de frappe alors qu'un sommet de l'OTAN débute à Ankara, en Turquie. Le président ukrainien Volodymyr Zelensky est attendu sur place. Il devrait d'ailleurs rencontrer Donald Trump. Et puis le Tour de France et coup double de Tadej Pogacar qui a remporté hier la 3e étape aux Anglais et qui s'empare du maillot jaune de leader. Le peloton est désormais en France. Aujourd'hui, c'est la 4e étape entre Carcassonne et Foix. 182 km sur un parcours accidenté propice aux attaques. Excellente matinée à tous.

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1: Aujourd'hui mardi, le soleil sera au rendez-vous tout au long de la journée. Côté température, ça va encore grimper. Ce matin, au lever du jour, il faisait 19 degrés à Talé, 21 à Saint-Germain-d'Esteuil, 23 à Arsac et 24 degrés à Somos. Cet après-midi, nous attendons 32 à 34 degrés sur la côte et 31 à 41 degrés dans les terres. À Montalivet, il fera 34 degrés sous les parasols et vous pourrez profiter des vagues dans une eau à 20 degrés. Pour votre sécurité, la baignade est surveillée sur la plage centrale tous les jours de 11h à 19h. Vous y retrouverez la marée haute à 10h09 et 22h37 pour un coefficient de 59 et 56 et la prochaine marée basse à 16h08. Ce soir, le soleil se couchera à 21h55 et se lèvera demain à 6h23. Pour les prochains jours, le temps devrait rester sec et ensoleillé. Les températures, quant à elles, devraient fléchir dès demain. Nous en reparlerons dans le prochain bulletin météo.
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1: En recherche d'un poste logé pour la saison, j'ai peut-être l'offre qu'il vous faut. À Graillant, un camping recrute un agent technique pour juillet et août. Vous aurez pour mission divers travaux de réparation et de maintenance sur les hébergements locatifs, le changement des bouteilles de gaz et l'entretien du matériel. Vous avez au moins 2 ans d'expérience en maintenance et êtes qualifié en électricité ou plomberie. Ce poste est proposé en contrat saisonnier de 2 mois à 20 heures par semaine. Retrouvez plus d'infos sur acquisfm.fr, rubrique emploi.
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1: Voici ma sélection télé pour ce mardi 7 juillet avec ce soir sur TF1 Coup de foudre à Notting Hill à 21h10 avec Hugh Grant et Julia Roberts. Sur France 2 documentaire, Règne animal, les jeux de l'amour. Comment les femelles du règne animal déploient de nombreuses stratégies afin de trouver le partenaire idéal. Sur France 3, Alexandra L, la série avec Julie Depardieu, Thomas VDB et André Manoukian. Sur M6, Coupe du Monde de la FIFA, le mag à 20h40 en direct, présenté par Ophélie Meunier. Le match, ce sera à 21h50, 8e de finale. Ce soir sur France 4, Taratata 100% live, présenté par Nagui. Il reçoit notamment Oshi. Sur W9, les 20 tubes de l'été préférés des Français, documentaire. Sur TFX, Débarquement immédiat, film avec Harry Habitant et Mehdi Sadoun. Vous retrouverez sur T18, Napoléon. Téléfilm avec Christian Clavier. Enfin sur TF1 série film, la série Balthazar avec Thomas Sisley et Hélène de Fougerolles. Bon zapping.
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0: 2000 mètres à parcourir pour les 16 partants du prix Le Roi Soleil. Les 5 chevaux à noter pour la base, le 7 Egyptian Glory, le 4 Ingeborg, le 15 Mr Black, le 5 Zelzara, le 12 Extravagante. On complète cette combinaison avec le 11 Rue Samier, le 3 Andéol, le 8 Incentive Victory. Notez le 7, le 4, le 15, le 5, le 12, le 11, le 3 et le 8. Le jeu simple avec le 7 gagnant, le 4 et le 15 en placé. 7, 4, 15, 5, 12, 11, 3 et 8. Bonne chance et à demain.
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1: Bonjour à tous. On vient de l'apprendre. Une explosion a été entendue à Damas ce matin, la capitale de la Syrie où Emmanuel Macron est actuellement en visite. Il a rencontré son homologue Ahmad al-Sharaa. C'est la première visite d'un chef d'État d'une puissance occidentale depuis la chute de Bachar al-Assad. Dans le reste de l'actualité, Marine Le Pen, bientôt fixée sur son sort. La Cour d'appel de Paris rend sa décision aujourd'hui dans l'affaire des assistants parlementaires européens du Front National. Le parquet a requis 4 ans de prison, dont un an ferme aménagé sous bracelet électronique. Une amende de 100 000 euros et 5 ans d'inéligibilité, mais sans exécution provisoire. Une condamnation l'empêcherait de se présenter à la présidentielle. Le feu dans les Pyrénées-Orientales n'est toujours pas fixé. Il a parcouru depuis ce week-end 4 900 hectares. 2 nouveaux moyens aériens vont être déployés aujourd'hui. 2 avions nationaux et 6 européens. 12 000 personnes ont également été évacuées. 50 bâtiments ont été touchés, dont une vingtaine de maisons à Rodez. En parallèle, 61 départements sont ce matin en alerte orange canicule.

très largement la mesure. Le taux de mortalité périnatale augmente. Il dépasse désormais 11 naissances pour 1000 en France en 2024, selon une étude de la DRES publiée aujourd'hui. 7398 enfants sont ainsi nés sans vie ou vivants, mais décédés dans leur première semaine de vie. La polémique enfle encore après les propos racistes de la sénatrice paraguayenne contre Kylian Mbappé. L'attaquant français lui a dénoncé une femme méprisable et indigne de sa fonction. Et dans une lettre ouverte, Céleste Amarilla dit regretter certains termes, tout en accusant le joueur de violence de genre. En attendant sur les terrains, suite et fin des huitièmes de finale de la Coupe du Monde, à 18h, l'Argentine affronte l'Égypte et puis à 22h, c'est Suisse-Colombie. Excellente matinée à tous.

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1: Aujourd'hui mardi, le soleil sera au rendez-vous tout au long de la journée. Côté température, ça va encore grimper. Ce matin, au lever du jour, il faisait 19 degrés à Talley, 21 à Saint-Germain-d'Esteuil, 23 à Arsac et 24 degrés à Somos. Cet après-midi, nous attendons 32 à 34 degrés sur la côte et 31 à 41 degrés dans les terres. À Montalivet, il fera 34 degrés sous les parasols et vous pourrez profiter des vagues dans une eau à 20 degrés. Pour votre sécurité, la baignade est surveillée sur la plage centrale tous les jours de 11h à 19h. Vous y retrouverez la marée haute à 10h09 et 22h37 pour un coefficient de 59 et 56 et la prochaine marée basse à 16h08. Ce soir, le soleil se couchera à 21h55 et se lèvera demain à 6h23. Pour les prochains jours, le temps devrait rester sec et ensoleillé. Les températures, quant à elles, devraient fléchir dès demain. Nous en reparlerons dans le prochain bulletin météo.
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1: J'ai sélectionné cette offre en CDI pour vous. À Ourthain, une société recrute un bûcheron dans le cadre de son développement. Vous réaliserez la coupe de feuillus et résineux en équipe avec la machine de bûcheronnage. Vous ferez des abattages dirigés, du travail de coupe sans empilage et aiderez à la finition des chantiers. Vous avez un bon sens du relationnel pour une bonne cohésion d'équipe. Vous êtes également autonome, précis et rigoureux. Ce poste est proposé en CDI à temps plein avec véhicule et titre restaurant. 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
1: Bonjour à tous. Emmanuel Macron est sain et sauf. Selon l'Élysée, deux explosions ont été entendues à Damas ce matin, à proximité de l'hôtel où le président a passé la nuit. Le chef de l'État français avait déjà quitté l'établissement pour se rendre au palais présidentiel syrien. Il s'est d'ailleurs entretenu avec son homologue Ahmad Al-Shara. Et puis un nouveau rebondissement après l'explosion la semaine dernière à Monaco. Explosion qui a blessé un oligarque ukrainien et sa famille. Selon les informations du Figaro, la femme suspectée d'avoir posé le colis piégé a été retrouvée morte près de Kiev en Ukraine. Elle aurait été tuée par balle. Deux suspects auraient déjà été arrêtés dans cette affaire. Un officier du renseignement et un ancien agent des forces de l'ordre. L'actualité, c'est cette journée cruciale pour Marine Le Pen. À 13h30, la Cour d'appel de Paris rend sa décision dans l'affaire des assistants parlementaires d'eurodéputés du Front National. Si la députée RN est à nouveau condamnée à de l'inéligibilité avec exécution provisoire, elle ne pourra pas se présenter à la présidentielle. Dans ce cas, elle a d'ores et déjà annoncé qu'elle serait aux côtés de Jordan Bardella, son successeur désigné. Sébastien Lecornu réunit aujourd'hui un comité d'alerte des finances publiques. L'objectif, faire le point sur la difficile situation budgétaire française et donner un cap sur les prochaines économies à réaliser. La France affiche l'un des plus importants déficits de la zone euro à 5,1% du produit intérieur brut en 2025. Et la guerre en Iran a encore dégradé l'économie française. Nouvelle alerte canicule en France. 61 départements sont en vigilance orange aujourd'hui. Seul le nord-est du pays est épargné. Sont attendues des températures avoisinant les 35 à 30.

28 degrés avec des pointes à 41 degrés dans le sud-ouest. Des fortes chaleurs qui ne facilitent pas le travail des pompiers sur le front des incendies dans les Pyrénées-Orientales. Ils espèrent fixer le feu le plus rapidement possible. En attendant, deux lignes de TER sont interrompues toute la journée dans le département. Et puis c'est le jour J pour près de 800 000 candidats au bac. Les résultats du baccalauréat 2026 sont annoncés aujourd'hui. L'heure peut varier selon les académies. Excellente fin de matinée à tous.

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1: Aujourd'hui mardi, le soleil sera au rendez-vous tout au long de la journée. Côté température, ça va encore grimper. Ce matin, au lever du jour, il faisait 19 degrés à Talley, 21 à Saint-Germain-d'Esteuil, 23 à Arsac et 24 degrés à Somos. Cet après-midi, nous attendons 32 à 34 degrés sur la côte et 31 à 41 degrés dans les terres. À Montalivet, il fera 34 degrés sous les parasols et vous pourrez profiter des vagues dans une eau à 20 degrés. Pour votre sécurité, la baignade est surveillée sur la plage centrale tous les jours de 11h à 19h. Vous y retrouverez la marée haute à 10h09 et 22h37 pour un coefficient de 59 et 56 et la prochaine marée basse à 16h08. Ce soir, le soleil se couchera à 21h55 et se lèvera demain à 6h23. Pour les prochains jours, le temps devrait rester sec et ensoleillé. Les températures, quant à elles, devraient fléchir dès demain. Nous en reparlerons dans le prochain bulletin météo.
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1: Si vous cherchez un poste en saison longue, j'ai peut-être une offre pour vous. Au Verdon, un restaurant recrute un aide de cuisine au poste froid. Vous serez en charge de la préparation des entrées froides et dresserez les plateaux de fruits de mer. Vous travaillerez sur les services du midi et du soir en coupure, avec repos le lundi sur juillet et août. Ce poste est proposé en contrat saisonnier de 5 mois à temps plein. Postulez, les débutants sont acceptés. Pour en savoir davantage sur cette offre, rendez-vous sur akifm.fr, rubrique emploi.
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1: Sainte-Hélène, samedi 11 juillet, la commune vibrera au son du rock, metal et punk pour la première édition du festival Esquiriot. À partir de 17h, ce sont 4 groupes locaux ou émergents qui se succéderont sur scène pour une soirée de découverte musicale. Tarif pré-vente jusqu'à la veille, plus d'informations auprès de Esquiriot.
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1: Nous retrouvons notre invité Jean-Claude Deyre pour nous parler du gémage. Bonjour Jean-Claude.
2: Bien le bonjour.
1: Justement Jean-Claude, en quoi consistait le gémage? Comment ça se déroulait les différentes étapes?
2: Première étape, alors on monte en gros, on blesse l'arbre jusqu'à environ 1 mètre. Donc à partir de février, on a évidemment la résine tombe dans un petit pot de terre. On appelle ça le pot Hugues. Pourquoi ce pot Hugues de terre? C'est Monsieur Hugues Pierre hein, qui a posé son brevet en 1854 pour vendre son produit. Parce qu'avant le pot Hugues, donc il faisait un trou au pied du sol, ils appelaient ça un crotte. Un crotte, c'est un patois, ça veut dire petit trou. Donc il faisait couler cette résine dans ce petit trou et ramasser. Et donc le petit pot est arrivé. Donc on a enlevé une partie de, je sais pas, 20-30 cm pour l'emplacement, pour la mise en place du pot. On appelle ça un cramponnage. Donc il y a bien des outils bien spécifiques, avec une gouge demi-ronde, une gouge droite et un maillet qu'on plante pour faire un avant-tout, pour mettre une lamelle de zinc. Et dessous, on met une pointe. Bon, on commence en bas. Bon, on n'a pas besoin de pointe. Donc juste à la hauteur du pot. Et de chaque côté, suivant le penchant du pain, on met deux zinc en biais pour faire un entonnoir qui dirige la résine qui va vers le pot. Et après, on arrive à mars-avril, on enlève avec un outil qu'on appelle un cercle appelé. On monte, on enlève l'écorce sur 1 mètre finement, jusqu'un peu au libère, pas trop. Pour justement, quand on arrive à mai-juin, là, c'est parce qu'il faut savoir que la résine, elle coule quand il fait chaud. Alors, il y avait les outils de nos ancêtres qu'on appelait la chaux, le hapiote. Cet outil-là, c'est qu'il faisait, il coupait le reste de l'écorce et le libère et le bois. Il faisait des lamelles de bois, on appelle ça le galip. En fait, il coupe les veines de haut en bas. Donc, il blesse sur une hauteur de 15 cm en gros. Sur une largeur bien respective, parce qu'on avait un cahier des charges de la commune, fait par les conseillers ou les commissions de la forêt. Il ne fallait pas dépasser cette largeur. Et donc, il blessait le pain et la résine le coulait avec Madame Soleil. Et en 1956, il y a un nouveau procédé. Ils ont posé le hapiote. Et en 1956, il y a un nouveau procédé qui s'appelle ça le gémage activé, qui arrive de l'Amérique. Donc, je pense que les premiers, c'était à la Canossia, d'après ce que j'ai lu. En fait, le gémage activé, ça n'a rien à voir avec l'hapiote. En fait, c'est un outil avec une poire et un genre de rainette. Alors, dans ce poire-là, il y avait de l'acide sulfurique. Et cette rainette, qu'on enlevait une rainette de quelques centimètres, toujours pareil, là, on enlevait le reste de l'écorce et le libère. On ne coupait plus le bois. Sur une largeur, toujours pareil, bien réglementé. Et une fois qu'on a fait ce passage-là, on prenait la poire, on vaporisait l'acide sulfurique. L'acide sulfurique, elle, vous savez que ça brûle. Donc, il y a une manière de vaporiser l'acide, la moitié sur l'écorce en haut et la moitié sur le bois vert, qui, elle, va brûler les veines en profondeur dans le bois vert et sous le libère en hauteur. Et en fait, elle aspire la résine, avec toujours Madame Soleil. C'est dangereux, on conçoit. Évidemment, pour les résiniers, pour la faune sauvage, etc. L'avantage, par rapport au hapiote, il passait tous les 10 jours, ok? Tandis que là, on passait après 15 jours, parce qu'il y a une réaction chimique de l'acide sulfurique. On passait après 15 jours. Et avec le double de rendement. C'est là que c'est intéressant. Et donc, on avait davantage de temps. Moi, quand j'ai commencé, c'était avec l'acide sulfurique. Au début, quand j'ai commencé avec mon papa, en 65-66, la première fois, quand on commençait le pain en bas, lui, il ouvrait avec le hapshot, la première masse, la première pique qu'on appelle. Alors, j'ai dit à mon papa, il faudrait que tu m'apprennes le hapshot. Puis, il me dit non. Bon, nous, gamin, mais c'était long. Et bon, je ne regrette pas, non, il ne faut jamais regretter. Mais je l'ai vu, ils piquaient, ils ouvraient, puis après, nous, un ou deux mois après, on reprenait l'acide sulfurique.
1: Merci beaucoup, Jean-Claude. Demain, on se retrouvera pour parler de la suite, la récolte de la résine.
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1: Bonjour à tous, Emmanuel Macron est sain et sauf. L'Elysée communique après ces deux explosions ce matin à Damas, en Syrie, non loin de l'hôtel où le chef de l'État a passé la nuit. Elles ont fait 18 blessés selon un premier bilan. Emmanuel Macron, lui, se trouvait alors au palais présidentiel pour une rencontre avec le président syrien Ahmad al-Shara. Le programme se poursuit, précise l'Elysée. Le casting de la prochaine élection présidentielle se joue aujourd'hui devant la cour d'appel de Paris. Elle rend sa décision concernant Marine Le Pen et 11 autres membres du FN accusés de détournement de fonds publics dans l'affaire des assistants au Parlement européen. Lors du procès en appel, 4 ans de prison dont un an ferme et 5 ans d'inéligibilité avaient été requis contre Marine Le Pen. Elle saura à partir de 13h30 si elle peut se présenter à l'élection de l'an prochain. 4 personnes mises en examen après l'assassinat à Marseille de Mehdi Kessassi, le petit frère du militant contre le narcotrafic Hamid Kessassi. Le parquet national anticriminalité précise que les suspects, 3 hommes et une femme âgés d'une vingtaine d'années, ont été placés en détention provisoire. 6 suspects avaient déjà été mis en examen en mars dernier. La vague de chaleur a officiellement débuté, indique Météo France. Et ce midi, une quarantaine de départements basculent en vigilance orange canicule, notamment ceux de l'Île-de-France et du Sud-Bretagne jusqu'au Languedoc et une partie des Alpes. Les fortes chaleurs vont s'accentuer avec des maximales en général entre 35 et 38 degrés et des pointes à plus de 40 degrés possibles sur le sud-ouest. La fin de l'attente pour les élèves de terminale. Les résultats du bac ont commencé à tomber. 730 000 candidats vont savoir s'ils décrochent leur diplôme. Pour ceux qui devront passer par les rattrapages, les épreuves auront lieu entre demain et vendredi au plus tard. Enfin, à la Coupe du Monde, après la qualification de l'Espagne et de la Belgique, les derniers billets pour les quarts de finale ce soir avec l'un des favoris, l'Argentine, qui affronte l'Égypte. C'est à 18h. Et puis à 22h, la Suisse face à la Colombie dans le dernier huitième de finale de ce mondial. Bonne journée.

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1: Aujourd'hui mardi, le soleil sera au rendez-vous tout au long de la journée. Côté température, ça va encore grimper. Ce matin, au lever du jour, il faisait 19 degrés à Talé, 21 à Saint-Germain-d'Esteuil, 23 à Arsac et 24 degrés à Somos. Cet après-midi, nous attendons 32 à 34 degrés sur la côte et 31 à 41 degrés dans les terres. À Montalivet, il fera 34 degrés sous les parasols et vous pourrez profiter des vagues dans une eau à 20 degrés. Pour votre sécurité, la baignade est surveillée sur la plage centrale tous les jours de 11h à 19h. Vous y retrouverez la marée haute à 10h09 et 22h37 pour un coefficient de 59 et 56 et la prochaine marée basse à 16h08. Ce soir, le soleil se couchera à 21h55 et se lèvera demain à 6h23. Pour les prochains jours, le temps devrait rester sec et ensoleillé. Les températures, quant à elles, devraient fléchir dès demain. Nous en reparlerons dans le prochain bulletin météo.
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1: J'ai sélectionné cette offre pour vous. À Graillon, une boucherie recherche un boucher confirmé pour compléter son équipe sur la saison d'été. Vous êtes autonome sur la découpe de viande avec expérience ou êtes diplômé d'un CAP BEP boucherie ou équivalent. Vous êtes reconnu pour votre sens du service et votre rigueur. Le poste est proposé en contrat saisonnier jusqu'au 15 septembre. Il est à pourvoir immédiatement. Un logement en caravane est possible. Pour en savoir davantage sur cette offre et postuler, rendez-vous sur aki.fr, rubrique emploi.
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1: Soulac, pour sa saison d'été 2026, le musée d'art accueille deux expositions à découvrir tous les jours de juillet et août de 15h à 18h. D'une part, Soulac, quand la photo rencontre l'IA de Nicolas Gévaudius, et de l'autre, le littoral et ses mondes engloutis du réseau R3 Rivage et de l'artiste Véronique Grenier.
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1: Nous retrouvons notre invité Jean-Claude Deyre pour nous parler du gémage. Bonjour Jean-Claude.
2: Bien le bonjour.
1: Justement Jean-Claude, en quoi consistait le gémage? Comment ça se déroulait les différentes étapes?
2: Première étape, alors on monte en gros, on blesse l'arbre jusqu'à environ 1 mètre. Donc à partir de février, on a évidemment la résine tombe dans un petit pot de terre. On appelle ça le pot Hugues. Pourquoi ce pot Hugues de terre? C'est Monsieur Hugues Pierre qui a posé son brevet en 1854 pour vendre son produit. Parce qu'avant le pot Hugues, donc il faisait un trou au pied du sol, ils appelaient ça un crotte. Un crotte, c'est un patois, ça veut dire petit trou. Donc il faisait couler cette résine dans ce petit trou et il ramassait. Et donc le petit pot est arrivé. Donc on commençait, donc on enlevait une partie de, je sais pas, 20-30 cm pour l'emplacement, pour la mise en place du pot. On appelle ça un cramponnage. Donc il y a bien des outils bien spécifiques, bon, avec une gouge demi-ronde, une gouge droite et un maillet qu'on plante pour faire un avant-tour pour mettre une lamelle de zinc. Et dessous, on met une pointe. Bon, on commence en bas, bon, on n'a pas besoin de pointe. Donc juste à la hauteur du pot. Et de chaque côté, suivant le penchant du pain, on met deux zinc en biais pour faire un entonnoir qui dirige la résine qui va vers le pot. Et après, bon, on arrive à mars-avril, on enlève avec un outil qu'on appelle un cercle à peler. On monte, on enlève l'écorce sur un mètre finement, jusqu'un peu au libère, pas trop, pour justement quand on arrive à mai-juin, là, c'est parce qu'il faut savoir que la résine, elle coule quand il fait chaud. Alors, il y avait les outils de nos ancêtres qu'on appelait la chaux, le hapiote. Cet outil-là, c'est qu'il faisait, il coupait le reste de l'écorce et le libère et le bois. Il faisait des lamelles de bois, on appelle ça le galip. En fait, il coupe les veines de haut en bas. Donc, il blesse sur une hauteur de 15 cm en gros. Sur une largeur bien respective, parce qu'on avait un cahier des charges de la commune, fait par les conseillers ou les commissaires de la forêt. Il ne fallait pas dépasser cette largeur. Et donc, il blessait le pain et la résine le coulait avec Madame Soleil. Et en 1956, il y a un nouveau procédé. Ils ont posé la piotte. Et en 1956, il y a un nouveau procédé qui s'appelle ça le gémage activé, qui arrive de l'Amérique. Donc, je pense que les premiers, c'était à la Canossia, d'après ce que j'ai lu. En fait, le gémage activé, ça n'a rien à voir avec la pchotte. En fait, c'est un outil avec une poire et un genre de rainette. Alors, dans ce poire-là, il y avait de l'acide sulfurique. Et cette rainette, qu'on enlevait une rainette de quelques centimètres, toujours pareil, là, on enlevait le reste de l'écorce et le libère. On ne coupait plus le bois sur une largeur, toujours pareil, bien réglementée. Et une fois qu'on a fait ce passage-là, on prenait la poire, on vaporisait l'acide sulfurique. L'acide sulfurique, elle, vous savez que ça brûle. Donc, bon, il y a une manière de vaporiser l'acide, la moitié sur l'écorce en haut et la moitié sur le bois vert, qui, elle, va brûler les veines en profondeur dans le bois vert et sous le libère en hauteur. Et en fait, elle aspire la résine, avec toujours Madame Soleil. C'est dangereux, on conçoit. Évidemment, pour les résiniers, pour la faune sauvage, etc. L'avantage, par rapport au hapshot, il passait tous les 10 jours, ok? Tandis que là, on passait après 15 jours, parce qu'il y a une réaction chimique de l'acide sulfurique. On passait après 15 jours. Et avec le double de rendement, c'est là que c'est intéressant. Et donc, on avait davantage de temps. Moi, quand j'ai commencé, c'était avec l'acide sulfurique. Au début, quand j'ai commencé avec mon papa, en 65-66, la première fois, quand on commençait le pain en bas, lui, il ouvrait avec le hapshot, le premier masse, la première pique qu'on appelle. Alors, j'ai dit à mon papa, il faudrait que tu m'apprennes le hapshot. Puis, hein, il me dit non. Bon, ben, nous, gamin, mais c'était long. Et bon, je ne regrette pas, non, il ne faut jamais regretter. Mais je l'ai vu, ils piquaient, ils ouvraient, puis après, nous, un ou deux mois après, on reprenait l'acide sulfurique.
1: Merci beaucoup, Jean-Claude. Demain, on se retrouvera pour parler de la suite, la récolte de la résine.
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1: Bonjour à tous. La décision est imminente pour Marine Le Pen. Va-t-elle pouvoir se présenter à la prochaine élection présidentielle? La Cour d'appel de Paris rend son jugement dans l'affaire des assistants d'eurodéputés. Elle va dire si la députée RN est coupable de détournement de fonds publics et si oui, quelle sera sa peine. En première instance, en mars 2025, Marine Le Pen avait été condamnée à 4 ans de prison, dont 2 ans ferme, 100 000 euros d'amende et 5 ans d'inéligibilité, assortie d'une exécution provisoire. 12 prévenus avaient fait appel. Dans le reste de l'actu, elle était recherchée depuis plus d'une semaine. La femme suspectée d'avoir déposé un colis piégé devant une résidence de Monaco serait décédée. Selon les médias ukrainiens, elle a été retrouvée enterrée à Kiev hier soir. Elle aurait été tuée par balle. Cette Ukrainienne de 39 ans était soupçonnée d'être à l'origine de l'explosion qui a fait 3 blessés, dont un oligarque ukrainien. Ma visite se poursuit, c'est ce qu'indique Emmanuel Macron sur le réseau X. Le chef de l'État a rencontré le président syrien à Damas, la capitale où 2 explosions ont été entendues ce matin. C'est la première visite d'un dirigeant occidental depuis le renversement du régime en décembre 2024. Sur le front des incendies, l'inquiétude persiste dans les Pyrénées-Orientales. Le feu n'est pas encore fixé. Il a déjà parcouru plus de 4900 hectares depuis samedi soir. 850 pompiers sont sur place. La préfecture indique que certains habitants évacués vont pouvoir commencer à réintégrer leur village cet après-midi. Le Tour de France, et c'est sous des fortes chaleurs que le peloton va courir la 4e étape cet après-midi. Elle va s'élancer tout à l'heure de Carcassonne pour 182 km jusqu'à Foix. Depuis hier, c'est le Slovène Tadej Pogacar qui porte le maillot jaune. Enfin, encore du mouvement sur les bancs de Ligue 1. C'est officiel pour Liam Rosenior au Paris FC. 6 mois après son départ de Strasbourg et après un passage éclair à Chelsea, l'Anglais remplace officiellement Antoine Comboiré à Paris. Il prendra ses fonctions jeudi pour la reprise de l'entraînement.

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1: Pour ces prochaines heures, nous retrouverons du soleil et de la chaleur avec des maximales à 40 degrés dans le centre du Médoc. A noter que nous sommes en vigilance orange canicule et feux de forêt. En conséquence de la sécheresse de la végétation, toute présence dans les massifs forestiers est interdite de 14h à 22h, sauf dérogation jusqu'à nouvel ordre. Demain mercredi, après la dissipation de la grisaille matinale, le soleil sera de retour. Côté température, il fera encore chaud avec 18 à 21 degrés au lever du jour. En après-midi, nous aurons 24 à 30 degrés sur une large bande littorale et 34 à 38 degrés en repartant vers l'estuaire. Côté plage, vous retrouverez 26 degrés sur le sable et 20 degrés dans l'eau à Graillan et l'hôpital. Pour votre sécurité, la baignade de la plage du Gurp est surveillée tous les jours de 11h à 19h. Demain, le soleil se lèvera à 6h23 et se couchera à 21h55. Nous perdrons une minute d'ensoleillement. Sur le littoral, la marée sera haute à 11h08 et 23h39 avec des coefficients de 54 et 52. Elle sera basse à 4h38 et 17h06. Pour les jours suivants, peu de variations. Il fera beau et chaud, sans aperçu sur la date de sortie de cet épisode caniculaire. Nous en reparlerons dans les prochains bulletins météo.
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1: J'ai sélectionné cette offre pour vous. À l'Espar, une quincaillerie recherche un vendeur magasinier manutentionnaire polyvalent. Vous aurez en charge l'accueil et la vente en magasin auprès des clients particuliers et professionnels. Vous ferez également la réception des marchandises et la mise en rayon. Vous avez une première expérience en quincaillerie et idéalement des connaissances en serrurerie. Vous avez le sens du contact et le goût du travail en équipe. Ce poste est proposé en CDD de 4 mois évolutif à temps plein. Retrouvez cette offre sur akifm.fr, rubrique emploi.
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1: Castelnau, les arts vivants reprennent leur envol ce samedi 11 juillet de 9h30 à 23h pour la troisième édition du festival Un mouton dans le vent. Théâtre, clown contemporain, improvisation, musique et jeux en bois seront entre autres menus de cet événement ouvert en participation libre. Informations et détails des animations auprès d'Un mouton dans le vent.
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1: Pour ces prochaines heures, nous retrouverons du soleil et de la chaleur avec des maximales à 40 degrés dans le centre du Médoc. A noter que nous sommes en vigilance orange canicule et feux de forêt. En conséquence de la sécheresse de la végétation, toute présence dans les massifs forestiers est interdite de 14h à 22h, sauf dérogation jusqu'à nouvel ordre. Demain mercredi, après la dissipation de la grisaille matinale, le soleil sera de retour. Côté température, il fera encore chaud avec 18 à 21 degrés au lever du jour. En après-midi, nous aurons 24 à 30 degrés sur une large bande littorale et 34 à 38 degrés en repartant vers l'estuaire. Côté plage, vous retrouverez 26 degrés sur le sable et 20 degrés dans l'eau à Graillon et l'hôpital. Pour votre sécurité, la baignade de la plage du Gurp est surveillée tous les jours de 11h à 19h. Demain, le soleil se lèvera à 6h23 et se couchera à 21h55. Nous perdrons une minute d'ensoleillement. Sur le littoral, la marée sera haute à 11h08 et 23h39 avec des coefficients de 54 et 52. Elle sera basse à 4h38 et 17h06. Pour les jours suivants, peu de variations. Il fera beau et chaud, sans aperçu sur la date de sortie de cet épisode caniculaire. Nous en reparlerons dans les prochains bulletins météo.
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1: Si vous cherchez un chantier court, écoutez ça. À Naujac, un poste de bûcheron expérimenté est à pourvoir immédiatement. Vous débiterez des troncs d'arbres pour la production de bois de chauffage. Vous avez une expérience confirmée en bûcheronnage et êtes autonome et rigoureux. Le permis B est également nécessaire pour se rendre sur les chantiers. Le poste est proposé en CDD de 15 jours, mais vous pouvez travailler en tant que non-salarié. Le statut sera à discuter avec l'employeur. Plus d'infos sur akifm.fr, rubrique emploi.
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1: Nous retrouvons notre invité Julien Buga pour nous parler de son activité de nettoyage de bâtiments par drone. Bonjour Julien.
2: Bonjour à tous.
1: Alors hier, vous nous avez présenté la naissance de Drone Solution 33. Là, on va rentrer un petit peu plus dans le détail. Comment ça fonctionne ?
2: Alors, ça fonctionne de la manière suivante. Vous me contactez, je me rends à votre domicile. On fait un premier rendez-vous. J'ausculte un petit peu les toitures à traiter. Je donne mon avis sur ce qu'il faut faire et je présente la manière de travailler au client.
1: Et du coup, concrètement, si on fait appel à vous, comment ça marche avec le drone ?
2: Alors, le drone, lui, il est un outil, en fait, pour le traitement de toiture. Donc, pour enlever tout ce qui est mousse, lichen et verdissure, salissure sur les toitures. Ce qui permet d'avoir une protection plus durable dans le temps. J'utilise donc le drone pour pulvériser un produit qui va permettre de tuer tous ces champignons qui sont sur la toiture. C'est un produit qui est biodégradable à 90%. Donc, ce sont des produits professionnels utilisés uniquement avec des dosages bien précis. Le drone permet de pulvériser sur tout type de toiture, tout type de hauteur surtout, ce qui évite en fait de mettre des échafaudages et de voir monter sur un toit, ce qui limite les risques de chute.
1: Et donc ça, c'est pour les avantages justement du drone. Ça évite d'avoir à monter sur les hauteurs et à mettre en place toutes sortes de choses. Et le drone, il ne fait que pulvériser ou il a aussi d'autres fonctions ?
2: Alors, le drone, il fait que pulvériser du produit sur le support. Ce n'est pas un outil qui permet de gratter. Donc, nous avons des actions au préalable de grattage via des perches télescopiques qui nous permettent d'enlever le plus gros des attaques de mousse, par exemple, sur des toitures. Car le produit, bon, agit quand même sur tout type de mousse et de salissure. Mais ça permet d'avoir une action beaucoup plus rapide sur le long terme.
1: Eh bien, merci beaucoup, Julien. On se retrouvera demain pour continuer de parler de cette activité.
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1: Bonjour à tous. Marine Le Pen, coupable mais éligible. L'audience est terminée devant la Cour d'appel de Paris qui a rendu sa décision dans l'affaire des assistants FN au Parlement européen. La députée Rassemblement national est donc reconnue coupable de détournement de fonds publics comme l'ensemble des 12 accusés qui y avaient fait appel, notamment Louis Alliot, Julien Odoul et Nicolas Bay. Dans le détail, Marine Le Pen est condamnée à 3 ans de prison dont un an ferme sous bracelet électronique. Elle écope aussi de 100 000 euros d'amende et de 45 mois d'inéligibilité, dont 15 mois fermes, une peine que la Cour considère comme déjà exécutée depuis le jugement rendu en première instance en mars 2025. Marine Le Pen peut donc, en théorie, se présenter à l'élection présidentielle, mais elle avait assuré il y a quelques jours encore qu'elle ne ferait pas campagne avec un bracelet électronique. Marine Le Pen a quitté le tribunal sans faire de déclaration. Son avocat, maître Rodolphe Beausselu, se dit lui partiellement satisfait et il note, je cite, une inflexion considérable sur les peines, notamment sur l'inéligibilité. Il indique enfin qu'ils vont se réunir et réfléchir à l'ensemble de la décision avant une communication ultérieure sur les suites à donner. Dans le reste de l'actualité, 4 personnes mises en examen après l'assassinat à Marseille de Mehdi Kessassi, le petit frère du militant contre le narcotrafic Hamid Kessassi. Le parquet national anticriminalité précise que les suspects, 3 hommes et une femme âgés d'une vingtaine d'années, ont été placés en détention provisoire. 6 personnes avaient déjà été mises en examen en mars dernier. 6 personnes interpellées en France soupçonnées d'avoir eu une action sur un départ de feu. C'est ce qu'annonce le ministre de l'Intérieur sur le réseau X. Laurent Nunez évoque des arrestations par la gendarmerie dans plusieurs départements et assure que la réponse de l'État sera implacable. Et puis le cyclisme avec la 4e étape du Tour de France qui est partie de Carcassonne en début d'après-midi. 182 km au programme jusqu'à Foix en Ariège. Depuis hier, c'est le Slovène Tadej Pogačar qui porte le maillot jaune. Et c'est la fin de ce flash. Bon après-midi.

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1: Pour ces prochaines heures, nous retrouverons du soleil et de la chaleur avec des maximales à 40 degrés dans le centre du Médoc. A noter que nous sommes en vigilance orange canicule et feux de forêt en conséquence de la sécheresse de la végétation. Toute présence dans les massifs forestiers est interdite de 14h à 22h, sauf dérogation jusqu'à nouvel ordre. Demain mercredi, après la dissipation de la grisaille matinale, le soleil sera de retour. Côté température, il fera encore chaud avec 18 à 21 degrés au lever du jour. En après-midi, nous aurons 24 à 30 degrés sur une large bande littorale et 34 à 38 degrés en repartant vers l'estuaire. Côté plage, vous retrouverez 26 degrés sur le sable et 20 degrés dans l'eau à Graillan et l'hôpital. Pour votre sécurité, la baignade de la plage du Gurp est surveillée tous les jours de 11h à 19h. Demain, le soleil se lèvera à 6h23 et se couchera à 21h55. Nous perdrons une minute d'ensoleillement. Sur le littoral, la marée sera haute à 11h08 et 23h39 avec des coefficients de 54 et 52. Elle sera basse à 4h38 et 17h06. Pour les jours suivants, peu de variations, il fera beau et chaud, sans aperçu sur la date de sortie de cet épisode caniculaire. Nous en reparlerons dans les prochains bulletins météo.
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1: Nous retrouvons nos invités Céline et Christophe pour nous parler de la première édition du festival Esquirayot qui aura lieu donc ce samedi 11 juillet à Sainte-Hélène. Bonjour à tous les deux.
2: Bonjour.
3: Salut.
1: Lors de la première partie d'émission, on a parlé de la naissance de l'association, de pourquoi créer un festival comme le vôtre en Médoc à Sainte-Hélène pour créer des événements autour de ces styles de musique peu représentés. Si on en revient sur l'organisation, qu'est-ce que ça implique d'organiser un événement comme celui-ci ?
3: Le plus difficile, je pense, quand on commence ça, c'est la première édition. C'est la première fois qu'on fait ça. Personne dans l'équipe n'est du milieu. Donc, le plus difficile, c'est de savoir qui contacter dans ce milieu-là et d'où partir, en fait. Alors après, j'ai appris que ce milieu-là, tout le monde se connaît, tout le monde est dans l'entraide. Donc, en fait, ça implique déjà de commencer par contacter des tourneurs, contacter des gens qui connaissent le milieu, qui savent qui contacter et qui vont faire des propositions. Pour parler du projet, ça va être parler du budget qu'on imagine, ça va être parler de l'ambiance qu'on veut mettre dans le festival. Et en fait, assez rapidement, on a des questions auxquelles on n'avait pas forcément pensé et qui nous font re-réfléchir le projet. Donc les premières personnes qu'on va rencontrer, ça va être les tourneurs, ça va être les sociétés qui vous aident, les prestataires son et lumière qui vont vous aider à mettre en place quelque chose de cohérent. Et après, le deuxième pan qui arrive très rapidement, c'est l'administratif et la partie, on va dire, légale avec la mairie. C'est elle qui va tamponner le projet au final. Quand on a besoin de monter un festival, on a besoin d'un endroit, on a besoin d'un lieu validé par la mairie. Et donc, déjà un grand merci à la mairie de Sainte-Hélène qui nous a permis de lancer ça. Ça, c'est les deux premières grandes parties qu'on rencontre. Ça a été tout notre travail sur fin 2025.
1: Donc pas mal de préparation en amont pour justement envisager de comment ça peut se faire et puis aussi derrière toute une partie communication.
2: Oui, ça c'est mon domaine, on va dire, même si je suis vraiment une amateur, je connais vraiment pas du tout le domaine. Je commence à peine, mais voilà, c'est tout ce qui est gérer les réseaux sociaux, créer la DA du festival. Donc on est vraiment parti de cette mascotte-là autour de l'écureuil dont on a parlé auparavant avec cette crête bleue, les couleurs aussi, rappeler les couleurs de Sainte-Hélène, le orange et le bleu. Et donc c'est gérer toute cette communication, le ton qu'on veut employer, les réseaux sociaux, les partenaires, faire des collaborations avec les partenaires et avec le ton qui est le nôtre, toujours très bon enfant, bienveillant, ouvert à tous. Donc c'est ce qu'on voulait vraiment mettre en avant.
1: Et donc cette première édition, elle a lieu ce samedi 11 juillet. Si on veut donner déjà quelques premiers éléments de l'endroit, des horaires et de comment ça va se passer sur place, même en termes de jauge, qu'est-ce qu'on peut dire ?
3: Alors ça se déroulera sur l'esplanade du stade de Sainte-Hélène. Donc c'est un événement plein air, ce sera grillagé, donc fermé. On a une jauge à 500 personnes, 499 en réalité, mais 500 personnes. Voilà, donc événement à taille plutôt humaine. Et voilà, pour une première édition, ça nous va bien.
1: D'accord, avec, on va dire, une ouverture des portes à partir de quelle heure ?
3: Et à partir de 17h. Donc l'ouverture sera de 17h jusqu'à 1h du matin, sera l'ouverture du festival.
1: Eh bien, merci beaucoup à tous les deux. On se retrouvera demain pour évoquer cette fois-ci la programmation.
2: Merci.
3: Merci.
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1: En recherche d'un poste logé pour la saison, j'ai peut-être l'offre qu'il vous faut. À Graillan, un camping recrute un agent technique pour juillet et août. Vous aurez pour mission divers travaux de réparation et de maintenance sur les hébergements locatifs, le changement des bouteilles de gaz et l'entretien du matériel. Vous avez au moins 2 ans d'expérience en maintenance et êtes qualifié en électricité ou plomberie. Ce poste est proposé en contrat saisonnier de 2 mois à 20 heures par semaine. Retrouvez plus d'infos sur akifm.fr, rubrique emploi.
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1: 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Le premier rendez-vous se fera jeudi 9 juillet à partir de 19h avec le concert de l'artiste pop-folk Tom Dubail. Retrouvez les informations et le programme dès jeudi suivant directement auprès de l'association BAMstage.
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1: Pour ces prochaines heures, nous retrouverons du soleil et de la chaleur avec des maximales à 40 degrés dans le centre du Médoc. A noter que nous sommes en vigilance orange canicule et feux de forêt. En conséquence de la sécheresse de la végétation, toute présence dans les massifs forestiers est interdite de 14h à 22h, sauf dérogation jusqu'à nouvel ordre. Demain mercredi, après la dissipation de la grisaille matinale, le soleil sera de retour. Côté température, il fera encore chaud avec 18 à 21 degrés au lever du jour. En après-midi, nous aurons 24 à 30 degrés sur une large bande littorale et 34 à 38 degrés en repartant vers l'estuaire. Côté plage, vous retrouverez 26 degrés sur le sable et 20 degrés dans l'eau à Graillan et l'hôpital. Pour votre sécurité, la baignade de la plage du Gurp est surveillée tous les jours de 11h à 19h. Demain, le soleil se lèvera à 6h23 et se couchera à 21h55. Nous perdrons une minute d'ensoleillement. Sur le littoral, la marée sera haute à 11h08 et 23h39 avec des coefficients de 54 et 52. Elle sera basse à 4h38 et 17h06. Pour les jours suivants, peu de variations. Il fera beau et chaud, sans aperçu sur la date de sortie de cet épisode caniculaire. Nous en reparlerons dans les prochains bulletins météo.
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1: J'ai sélectionné cette offre en CDI pour vous. À Ourthain, une société recrute un bûcheron dans le cadre de son développement. Vous réaliserez la coupe de feuillus et résineux en équipe avec la machine de bûcheronnage. Vous ferez des abattages dirigés, du travail de coupe sans empilage et aiderez à la finition des chantiers. Vous avez un bon sens du relationnel pour une bonne cohésion d'équipe. Vous êtes également autonome, précis et rigoureux. Ce poste est proposé en CDI à temps plein avec véhicule et titre restaurant. Plus d'infos sur acquisfm.fr, rubrique emploi.
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1: 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Vous pourrez participer à des initiations accessibles à tous les niveaux et ouvertes à tous à partir de 18h30 avec un food truck sur place pour compléter la soirée.
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députée RN à l'élection présidentielle. C'est juridiquement possible. La Cour indique d'ailleurs avoir pris en compte la liberté de choix des électeurs. Marine Le Pen n'a pas réagi après cette condamnation pour détournement de fonds publics. Elle sera ce soir aux 20h de TF1. Son avocat, lui, s'est dit partiellement satisfait, tout en soulignant une inflexion considérable sur les peines, notamment sur l'inéligibilité. Et les réactions politiques sont nombreuses après cette décision. Pour le Parti communiste, Fabien Roussel estime qu'une telle condamnation ne peut permettre de se présenter devant les Français. Pour Marine Tondelier, chef de file des écologistes, Marine Le Pen a bénéficié d'une grande mansuétude. Et pour le député socialiste Boris Vallaud, Marine Le Pen est une délinquante. Enfin, Emmanuel Macron, lui, a déclaré depuis la Syrie qu'un président ne commente pas les décisions de justice. Dans le reste de l'actualité, la canicule gagne du terrain. 6 départements supplémentaires seront placés demain en vigilance orange par Météo France. Les Bouches-du-Rhône, l'Ain, le Jura, le Doubs, l'Eure et l'Orne. Au total, on aura ce mercredi 67 départements en alerte. Cet après-midi, on a atteint 40 degrés à Bordeaux, mais aussi à Carcassonne. Carcassonne, d'où est partie la 4e étape du Tour de France à la mi-journée. Parcours de 182 km jusqu'à Foix, sous une chaleur écrasante. Place aux dernières dizaines de kilomètres. Depuis hier, c'est le grand favori Tadej Pogacar qui est en jaune. Et puis 85,5% des candidats ont décroché leur bac aujourd'hui. C'est en très légère baisse par rapport à l'an dernier, selon le ministère de l'Éducation. Au total, 57 300 candidats devront passer les épreuves de rattrapage. Elles débutent dès demain. Et c'est la fin de ce flash. Bonne fin d'après-midi.

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1: Pour ces prochaines heures, nous retrouverons du soleil et de la chaleur avec des maximales à 40 degrés dans le centre du Médoc. A noter que nous sommes en vigilance orange canicule et feux de forêt. En conséquence de la sécheresse de la végétation, toute présence dans les massifs forestiers est interdite de 14h à 22h, sauf dérogation jusqu'à nouvel ordre. Demain mercredi, après la dissipation de la grisaille matinale, le soleil sera de retour. Côté température, il fera encore chaud avec 18 à 21 degrés au lever du jour. En après-midi, nous aurons 24 à 30 degrés sur une large bande littorale et 34 à 38 degrés en repartant vers l'estuaire. Côté plage, vous retrouverez 26 degrés sur le sable et 20 degrés dans l'eau à Graillan et l'hôpital. Pour votre sécurité, la baignade de la plage du Gurp est surveillée tous les jours de 11h à 19h. Demain, le soleil se lèvera à 6h23 et se couchera à 21h55. Nous perdrons une minute d'ensoleillement. Sur le littoral, la marée sera haute à 11h08 et 23h39 avec des coefficients de 54 et 52. Elle sera basse à 4h38 et 17h06. Pour les jours suivants, peu de variations. Il fera beau et chaud, sans aperçu sur la date de sortie de cet épisode caniculaire. Nous en reparlerons dans les prochains bulletins météo.
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1: Si vous cherchez un poste en saison longue, j'ai peut-être une offre pour vous. Au Verdon, un restaurant recrute un aide de cuisine post-froid. Vous serez en charge de la préparation des entrées froides et dresserez les plateaux de fruits de mer. Vous travaillerez sur les services du midi et du soir en coupure, avec repos le lundi sur juillet et août. Ce poste est proposé en contrat saisonnier de 5 mois à temps plein. Postulez, les débutants sont acceptés. Pour en savoir davantage sur cette offre, rendez-vous sur akifm.fr, rubrique emploi.
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1: Bonsoir à toutes et tous. Ils étaient 11 à avoir fait appel. Ils sont tous reconnus coupables de détournement de fonds publics. La Cour d'appel a rendu sa décision dans l'affaire des assistants parlementaires d'eurodéputés. Et ce que l'on retient, c'est la peine réduite pour Marine Le Pen. 3 ans de prison, dont une année ferme sous bracelet.

0: bracelet électronique pendant un an. Pas possible de faire campagne dans ces conditions, a-t-elle affirmé ces derniers jours. Reste donc le passage de relais à Jordan Bardella dans la course à l'Elysée. Une candidature qu'elle soutiendra avec énergie, confiance et conviction, selon ses propres mots.
1: Et réponse donc ce soir, Marine Le Pen est l'invitée du journal de 20h sur TF1. Jean-Luc Mélenchon, le candidat insoumis, lui réagit, rien de changé quelle que soit la candidature. Dans l'actu également, 67 départements seront demain en vigilance orange canicule. C'est 6 de plus qu'aujourd'hui. L'alerte concernera notamment les Bouches-du-Rhône, le Jura ou encore l'Eure. On aura aussi 7 départements en vigilance rouge feu de forêt ce mercredi, des Pyrénées-Orientales jusqu'à la Drôme. Une enquête ouverte par le parquet de Paris contre la sénatrice paraguayenne Celeste Amarilla pour injures publiques aggravées. Elle s'en était prise à Kylian Mbappé avec des propos ouvertement racistes après le match contre le Paraguay. Sur les terrains à la Coupe du Monde, c'est les derniers billets pour les quarts de finale avec le tenant du titre, l'Argentine, qui affronte l'Égypte. Le match débute en ce moment à Atlanta. On suivra à 22h la Suisse face à la Colombie.

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1: Pour ces prochaines heures, nous retrouverons du soleil et de la chaleur avec des maximales à 40 degrés dans le centre du Médoc. A noter que nous sommes en vigilance orange canicule et feux de forêt. En conséquence de la sécheresse de la végétation, toute présence dans les massifs forestiers est interdite de 14h à 22h, sauf dérogation jusqu'à nouvel ordre. Demain mercredi, après la dissipation de la grisaille matinale, le soleil sera de retour. Côté température, il fera encore chaud avec 18 à 21 degrés au lever du jour. En après-midi, nous aurons 24 à 30 degrés sur une large bande littorale et 34 à 38 degrés en repartant vers l'estuaire. Côté plage, vous retrouverez 26 degrés sur le sable et 20 degrés dans l'eau à Graillan et l'hôpital. Pour votre sécurité, la baignade de la plage du Gurp est surveillée tous les jours de 11h à 19h. Demain, le soleil se lèvera à 6h23 et se couchera à 21h55. Nous perdrons une minute d'ensoleillement. Sur le littoral, la marée sera haute à 11h08 et 23h39 avec des coefficients de 54 et 52. Elle sera basse à 4h38 et 17h06. Pour les jours suivants, peu de variations. Il fera beau et chaud, sans aperçu sur la date de sortie de cet épisode caniculaire. Nous en reparlerons dans les prochains bulletins météo.
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1: J'ai sélectionné cette offre pour vous. À Graillon, une boucherie recherche un boucher confirmé pour compléter son équipe sur la saison d'été. Vous êtes autonome sur la découpe de viande avec expérience ou êtes diplômé d'un CAP BEP boucherie ou équivalent. Vous êtes reconnu pour votre sens du service et votre rigueur. Le poste est proposé en contrat saisonnier jusqu'au 15 septembre. Il est à pourvoir immédiatement. Un logement en caravane est possible. Pour en savoir davantage sur cette offre et postuler, rendez-vous sur AkiFM.com. Rubrique emploi.
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1: Bonsoir à tous. Elle prendra sa décision dans la soirée. Marine Le Pen va trancher sur sa candidature à la présidentielle après sa condamnation dans l'affaire des assistants parlementaires d'eurodéputés du Front National. La députée RN s'est vue infliger une peine de 45 mois d'inéligibilité, dont 30 avec sursis. Une peine qu'elle a déjà effectuée et qui ne l'empêche pas de démarrer sa campagne présidentielle. Marine Le Pen s'exprimera ce soir aux 20h de TF1. Et les réactions de la classe politique ne se sont pas fait attendre pour le Parti communiste. Fabien Roussel estime qu'une telle condamnation ne peut permettre de se présenter devant les Français. De son côté, Marine Tondelier, chef de file des écologistes, estime que Marine Le Pen a bénéficié d'une grande mansuétude. Emmanuel Macron, de son côté, en déplacement en Syrie, n'a pas commenté cette décision de justice. Le projet de loi sur la justice criminelle porté par Gérald Darmanin, adopté aujourd'hui par l'Assemblée nationale, le garde des Sceaux avait renoncé d'y inclure un dispositif de

concerne deux tiers du territoire, à l'exception de l'Est et des Hauts-de-France. Météo France place également 7 départements en vigilance rouge feu de forêt ce mercredi, entre les Pyrénées-Orientales et la Drôme. Et puis on termine avec un mot de cyclisme. Mads Pedersen, vainqueur sur la 4e étape du Tour de France cet après-midi au sprint. Le Danois s'impose à foi après 182 km d'étape. Le Norvégien Thorsten Tran prend le maillot jaune à Tadej Pogacar avant la 5e étape prévue demain entre Lannemezan et Pau. Voilà pour l'actu, très bon début de soirée.

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1: Pour ces prochaines heures, nous retrouverons du soleil et de la chaleur avec des maximales à 40 degrés dans le centre du Médoc. A noter que nous sommes en vigilance orange canicule et feux de forêt. En conséquence de la sécheresse de la végétation, toute présence dans les massifs forestiers est interdite de 14h à 22h, sauf dérogation jusqu'à nouvel ordre. Demain mercredi, après la dissipation de la grisaille matinale, le soleil sera de retour. Côté température, il fera encore chaud avec 18 à 21 degrés au lever du jour. En après-midi, nous aurons 24 à 30 degrés sur une large bande littorale et 34 à 38 degrés en repartant vers l'estuaire. Côté plage, vous retrouverez 26 degrés sur le sable et 20 degrés dans l'eau à Graillan et l'hôpital. Pour votre sécurité, la baignade de la plage du Gurp est surveillée tous les jours de 11h à 19h. Demain, le soleil se lèvera à 6h23 et se couchera à 21h55. Nous perdrons une minute d'ensoleillement. Sur le littoral, la marée sera haute à 11h08 et 23h39 avec des coefficients de 54 et 52. Elle sera basse à 4h38 et 17h06. Pour les jours suivants, peu de variations. Il fera beau et chaud, sans aperçu sur la date de sortie de cet épisode caniculaire. Nous en reparlerons dans les prochains bulletins météo.
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1: J'ai sélectionné cette offre pour vous. À l'Espar, une quincaillerie recherche un vendeur magasinier manutentionnaire polyvalent. Vous aurez en charge l'accueil et la vente en magasin auprès des clients particuliers et professionnels. Vous ferez également la réception des marchandises et la mise en rayon. Vous avez une première expérience en quincaillerie et idéalement des connaissances en serrurerie. Vous avez le sens du contact et le goût du travail en équipe. Ce poste est proposé en CDD de 4 mois évolutif à temps plein. Retrouvez cette offre sur acquifm.fr, rubrique emploi.
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1: Bonsoir à tous. Elle prendra sa décision dans la soirée. Marine Le Pen va trancher sur sa candidature à la présidentielle après sa condamnation dans l'affaire des assistants parlementaires d'eurodéputés du Front National. La députée RN s'est vue infliger une peine de 45 mois d'inéligibilité, dont 30 avec sursis. Une peine qu'elle a déjà effectuée et qui ne l'empêche pas de démarrer sa campagne présidentielle. Marine Le Pen s'exprimera ce soir aux 20h de TF1. Et les réactions de la classe politique ne se sont pas fait attendre. Pour le Parti communiste, Fabien Roussel estime qu'une telle condamnation ne peut permettre de se présenter devant les Français. De son côté, Marine Tondelier, chef de file des écologistes, estime que Marine Le Pen a bénéficié d'une grande mansuétude. Emmanuel Macron, de son côté, en déplacement en Syrie, n'a pas commenté cette décision de justice. Le projet de loi sur la justice criminelle porté par Gérald Darmanin, adopté aujourd'hui par l'Assemblée nationale. Le garde des Sceaux avait renoncé d'y inclure un dispositif de plaidée coupable, un texte adopté par 357 voix contre 177 qui devra être validé par l'Assemblée demain soir, avant de passer devant le Sénat ce jeudi. Dans l'actualité également, la situation s'améliore d'heure en heure dans les Pyrénées-Orientales, d'après le service d'incendie et de secours du département. Près de 850 pompiers restent mobilisés dans des zones difficiles d'accès pour maîtriser l'incendie à l'ouest de Perpignan. 4900 hectares sont déjà partis en fumée depuis samedi dernier. Des incendies largement alimentés par les vents et la chaleur, ce sera encore le cas demain. 67 départements seront en vigilance orange, une alerte qui concerne deux tiers du territoire.

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1: Pour ces prochaines heures, nous retrouverons du soleil et de la chaleur avec des maximales à 40 degrés dans le centre du Médoc. A noter que nous sommes en vigilance orange canicule et feux de forêt. En conséquence de la sécheresse de la végétation, toute présence dans les massifs forestiers est interdite de 14h à 22h, sauf dérogation jusqu'à nouvel ordre. Demain mercredi, après la dissipation de la grisaille matinale, le soleil sera de retour. Côté température, il fera encore chaud avec 18 à 21 degrés au lever du jour. En après-midi, nous aurons 24 à 30 degrés sur une large bande littorale et 34 à 38 degrés en repartant vers l'estuaire. Côté plage, vous retrouverez 26 degrés sur le sable et 20 degrés dans l'eau à Graillan et l'hôpital. Pour votre sécurité, la baignade de la plage du Gurp est surveillée tous les jours de 11h à 19h. Demain, le soleil se lèvera à 6h23 et se couchera à 21h55. Nous perdrons une minute d'ensoleillement. Sur le littoral, la marée sera haute à 11h08 et 23h39 avec des coefficients de 54 et 52. Elle sera basse à 4h38 et 17h06. Pour les jours suivants, peu de variations, il fera beau et chaud, sans aperçu sur la date de sortie de cet épisode caniculaire. Nous en reparlerons dans les prochains bulletins météo.
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1: Si vous cherchez un chantier court, écoutez ça. À Naujac, un poste de bûcheron expérimenté est à pourvoir immédiatement. Vous débiterez des troncs d'arbres pour la production de bois de chauffage. Vous avez une expérience confirmée en bûcheronnage et êtes autonome et rigoureux. Le permis B est également nécessaire pour se rendre sur les chantiers. Le poste est proposé en CDD de 15 jours, mais vous pouvez travailler en tant que non-salarié. Le statut sera à discuter avec l'employeur. Plus d'infos sur akifm.fr, rubrique emploi.
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1: Nous retrouvons nos invités Céline et Christophe pour nous parler de la première édition du festival Esquirayotte qui aura lieu donc ce samedi 11 juillet à Sainte-Hélène. Bonjour à tous les deux.
2: Bonjour.
3: Salut.
1: Lors de la première partie d'émission, on a parlé de la naissance de l'association, de pourquoi créer un festival comme le vôtre en Médoc à Sainte-Hélène pour créer des événements autour de ces styles de musique peu représentés. Si on en revient sur l'organisation, qu'est-ce que ça implique d'organiser un événement comme celui-ci ?
3: Le plus difficile, je pense, quand on commence ça, c'est la première édition. C'est la première fois qu'on fait ça. Personne dans l'équipe n'est du milieu. Donc, le plus difficile, c'est de savoir qui contacter dans ce milieu-là et d'où partir, en fait. Alors après, j'ai appris que ce milieu-là, tout le monde se connaît, tout le monde est dans l'entraide. Donc, en fait, ça implique déjà de commencer par contacter des tourneurs, contacter des gens qui connaissent le milieu, qui savent qui contacter et qui vont vous faire des propositions. Pour parler du projet, ça va être parler du budget qu'on imagine, ça va être parler de l'ambiance qu'on veut mettre dans le festival. Et en fait, assez rapidement, on a des questions auxquelles on n'avait pas forcément et qui nous font re-réfléchir le projet. Donc les premières personnes qu'on va rencontrer, ça va être oui les tourneurs, ça va être les sociétés qui vous aident, les prestataires son et lumière qui vont vous aider à mettre en place quelque chose de cohérent. Et après le deuxième pan qui arrive très rapidement, c'est l'administratif et la partie on va dire légale avec la mairie. C'est elle qui va tamponner le projet au final. Quand on a besoin de monter un festival, on a besoin d'un endroit, on a besoin d'un lieu validé par la mairie. Et donc déjà un grand merci à la mairie de Sainte-Hélène qui nous a permis de lancer ça. Ça c'est les deux premières grandes parties qu'on rencontre. Ça a été tout notre travail sur fin 2025.
1: Donc pas mal de préparation en amont pour justement envisager de comment ça peut se faire et puis aussi derrière toute une partie communication.
2: Oui, ça c'est mon domaine on va dire, même si je suis vraiment une amateur, je connais vraiment pas du tout le domaine, je commence à peine, mais voilà, c'est tout ce qui est gérer les réseaux sociaux, créer la DA du festival. Donc on est vraiment parti de cette mascotte là autour de l'écureuil dont on a parlé auparavant, avec cette crête bleue, les couleurs aussi, rappeler les couleurs de Sainte-Hélène, le orange et le bleu. Et donc c'est gérer toute cette communication, le temps qu'on veut employer, les réseaux sociaux, les partenaires, faire des collaborations avec les partenaires et avec le ton qui est le nôtre, toujours très bon enfant, bienveillant, ouvert à tous. Donc c'est ce qu'on voulait vraiment mettre en avant.
1: Et donc cette première édition, elle a lieu ce samedi 11 juillet. Si on veut donner déjà quelques premiers éléments de l'endroit, des horaires et de comment ça va se passer sur place, même en termes de jauge, qu'est-ce qu'on peut dire ?
3: Alors ça se déroulera sur l'esplanade du stade de Sainte-Hélène. Donc c'est un événement en plein air, ce sera grillagé, donc fermé. On a une jauge à 500 personnes, 499 en réalité, mais 500 personnes. Voilà, donc événement à taille plutôt humaine. Et voilà, pour une première édition, ça nous va bien.
1: D'accord, avec, on va dire, une ouverture des portes à partir de quelle heure ?
3: Et à partir de 17h. Donc l'ouverture sera de 17h jusqu'à 1h du matin, sera l'ouverture du festival.
1: Eh bien, merci beaucoup à tous les deux. On se retrouvera demain pour évoquer cette fois-ci la programmation.
2: Merci.
3: Merci.
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1: Nous retrouvons notre invité Jean-Claude Deyre pour nous parler du gémage. Bonjour Jean-Claude.
2: Bien le bonjour.
1: Justement Jean-Claude, en quoi consistait le gémage? Comment ça se déroulait les différentes étapes?
2: Première étape, alors on monte en gros, on blesse l'arbre jusqu'à environ 1 mètre. Donc à partir de février, on a évidemment la résine tombe dans un petit pot de terre. On appelle ça le pot Hugues. Pourquoi ce pot Hugues de terre? C'est Monsieur Hugues Pierre qui a posé son brevet en 1854 pour vendre son produit. Parce qu'avant le pot Hugues, donc il faisait un trou au pied du sol, ils appelaient ça un crotte. Un crotte, c'est un patois, ça veut dire petit trou. Donc il faisait couler cette résine dans ce petit trou et il ramassait. Et donc le petit pot est arrivé. Donc on commençait, donc on enlevait une partie de, je sais pas, 20-30 cm pour l'emplacement, pour la mise en place du pot. On appelle ça un cramponnage. Donc il y a bien des outils bien spécifiques, bon, avec une gouge demi-ronde, une gouge droite et un maillet qu'on plante pour faire un avant-tout pour mettre une lamelle de zinc. Et dessous, on met une pointe. Bon, on commence en bas, on n'a pas besoin de pointe. Donc juste à la hauteur du pot. Et de chaque côté, suivant le penchant du pain, on met deux zinc en biais pour faire un entonnoir qui dirige la résine qui va vers le pot. Et après, bon, on arrive à mars-avril, on enlève avec un outil qu'on appelle un cercle à peler. On monte, on enlève l'écorce sur un mètre finement, jusqu'un peu au libère, pas trop, pour justement quand on arrive à mai-juin, là, c'est parce qu'il faut savoir que la résine, elle coule quand il fait chaud. Alors, il y avait les outils de nos ancêtres qu'on appelait la chaux, le rapiote. Cet outil-là, c'est qu'il faisait, il coupait le reste de l'écorce et le libère et le bois. Il faisait des lamelles de bois, on appelle ça le galip. En fait, il coupe les veines de haut en bas. Donc, il blesse sur une hauteur de 15 cm en gros. Sur une largeur bien respective, parce qu'on avait un cahier des charges de la commune, fait par les conseillers ou les commissaires de la forêt. Il ne fallait pas dépasser cette largeur. Et donc, il blessait le pain et la résine le coulait avec Madame Soleil. Et en 1956, il y a un nouveau procédé. Ils ont posé le piotte. Et en 1956, il y a un nouveau procédé qui s'appelle ça le gémage activé, qui arrive de l'Amérique. Donc, je pense que les premiers, c'était à la Canossia, d'après ce que j'ai lu. En fait, le gémage activé, ça n'a rien à voir avec la piotte. En fait, c'est un outil avec une poire et un genre de rainette. Alors, dans ce poire-là, il y avait de l'acide sulfurique. Et cette rainette, qu'on enlevait une rainette de quelques centimètres, toujours pareil, là, on enlevait le reste de l'écorce et le libère. On ne coupait plus le bois sur une largeur, toujours pareil, bien réglementaire. Et une fois qu'on a fait ce passage-là, on prenait la poire, on vaporisait l'acide sulfurique. L'acide sulfurique, elle, vous savez que ça brûle. Donc, bon, il y a une manière de vaporiser l'acide, la moitié sur l'écorce en haut et la moitié sur le bois vert, qui, elle, va brûler les veines en profondeur dans le bois vert et sous le libère en hauteur. Et en fait, elle aspire la résine, avec toujours Madame Soleil. C'est dangereux, on conçoit, évidemment. Pour les résiniers, pour la faune sauvage, etc. L'avantage, par rapport au rapshot, il passait tous les 10 jours, ok? Tandis que là, on passait après 15 jours, parce qu'il y a une réaction chimique de l'acide sulfurique. On passait après 15 jours. Et avec le double de rendement. C'est là que c'est intéressant. Et donc, on avait davantage de temps. Moi, quand j'ai commencé, c'était avec l'acide sulfurique. Au début, quand j'ai commencé avec mon papa, en 65-66, la première fois, quand on commençait le pain en bas, lui, il ouvrait avec le rapshot. La première masse, la première pique qu'on appelle. Alors, j'ai dit à mon papa, il faudrait que tu m'apprennes au rapshot. Puis, hein, il me dit non. Bon, ben, nous, un gamin, ben, c'était non. Et bon, je ne regrette pas, non, il ne faut jamais regretter. Mais je l'ai vu, et piqué, ils ouvraient, puis après, nous, un ou deux mois après, on repassait, on reprenait l'acide sulfurique.
1: Merci beaucoup, Jean-Claude. Demain, on se retrouvera pour parler de la suite, la récolte de la résine.
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1: Nous retrouvons notre invité Julien Bugat pour nous parler de son activité de nettoyage de bâtiments par drone. Bonjour Julien.
2: Bonjour à tous.
1: Alors hier, vous nous avez présenté la naissance de Drone Solution 33. Là, on va rentrer un petit peu plus dans le détail. Comment ça fonctionne ?
2: Alors, ça fonctionne de la manière suivante. Vous me contactez, je me rends à votre domicile. On fait un premier rendez-vous. J'ausculte un petit peu les toitures à traiter. Je donne mon avis sur ce qu'il faut faire et je présente la manière de travailler au client.
1: Et du coup, concrètement, si on fait appel à vous, comment ça marche avec le drone ?
2: Alors, le drone, lui, il est un outil, en fait, pour le traitement de toiture. Donc, pour enlever tout ce qui est mousse, lichen et verdissure, salissure sur les toitures. Ce qui permet d'avoir une protection plus durable dans le temps. J'utilise donc le drone pour pulvériser un produit qui va permettre de tuer tous ces champignons qui sont sur la toiture. C'est un produit qui est biodégradable à 90%. Donc, ce sont des produits professionnels utilisés uniquement avec des dosages bien précis. Le drone permet de pulvériser sur tout type de toiture, tout type de hauteur surtout, ce qui évite en fait de mettre des échafaudages et de voir monter sur un toit, ce qui limite les risques de chute.
1: Et donc ça, c'est pour les avantages justement du drone. Ça évite d'avoir à monter sur les hauteurs et à mettre en place toutes sortes de choses. Et le drone, il ne fait que pulvériser ou il a aussi d'autres fonctions ?
2: Alors, le drone, il fait que pulvériser du produit sur le support. Ce n'est pas un outil qui permet de gratter. Donc, nous avons des actions au préalable de grattage via des perches télescopiques qui nous permettent d'enlever le plus gros des attaques de mousse, par exemple, sur des toitures. Car le produit, bon, agit quand même sur tout type de mousse et de salissure. Mais ça permet d'avoir une action beaucoup plus rapide sur le long terme.
1: Eh bien, merci beaucoup, Julien. On se retrouvera demain pour continuer de parler de cette activité.
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1: Cussac, l'art contemporain s'invite à nouveau au Fort Médoc ce samedi 11 juillet avec l'édition 2026 du festival Perform. Performances artistiques, danse, poésie, ateliers et rencontres seront notamment au rendez-vous de 17h à 22h de cet événement en entrée libre et gratuite.
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